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0: Il est 7h30 à la pendule de Radio Bellevue. 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

Voici venu l'heure de l'éphéméride de ce 12 juillet. Bonne fête Olivier, leur couleur le bleu, leur chiffre le 9. Les naissances du 12 juillet, Lise Mitchell, la chanteuse, Pierre Denis, l'acteur, Guillaume Gilles, le handballeur, Patrick Puydeba, le comédien et animateur, Corinne Charby, la chanteuse, Lionel Jospin, l'homme politique. En 1930, Guy Ligier est le constructeur et pilote automobile. En 1918, Roger Couder, le journaliste sportif. En 1884, Amedeo Modigliani, le peintre et sculpteur italien. Les décès en 2021, Marion Sarraute, réalisatrice et metteur en scène. En 2020, Kelly Preston, l'actrice et chanteuse. En 2003, Benny Carter, musicien saxophoniste américain. En 2002, Monique Rollin, compositeur. En 1993, Jacques Chazot, le danseur et écrivain. En 1910, Charles Stewart Rolls, le constructeur de la célèbre marque automobile. En 2012, en Haute-Savoie, 9 alpinistes suisses, allemands, britanniques et espagnols ont péri dans une avalanche au mont Maudit, dans le massif du Mont-Blanc, et 4 sont restés portés disparus. Les victimes faisaient partie d'un groupe de 28 personnes parties à 1h30 du matin du refuge des Cosmiques à quelques 3600 mètres. En 2002, Mohamed VI, le roi du Maroc, épouse la princesse Salma Benani. En 2000, le tronçon de l'autoroute de Maurienne reliant la France à l'Italie est ouvert à la circulation. En 1920, c'est l'inauguration du canal de Panama par le président américain Wilson. En 1793, la réalisation du télégraphe par Chappé. Le dicton, au mois de juillet, on met la faux au sillon. 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

Bonjour à tous et bienvenue dans la rubrique En vrac, votre condensé d'infos locales essentielles dans votre quotidien. Pour les secteurs concernés par la collecte des déchets ménagers et recyclables de mardi 14 juillet, sachez que celle-ci est maintenue. Depuis peu, vous pouvez utiliser l'application France Identité sur votre smartphone pour justifier de votre identité lors de l'embarquement ou du dépôt des bagages en soute. Attention cependant, cela ne concerne que les vols intérieurs. L'identité numérique n'est pas acceptée dans les aéroports étrangers ni pour les contrôles de passage de frontières. Pour tout voyage international ou pour votre vol de retour depuis l'étranger, vos documents physiques, carte d'identité, papier ou passeport reste strictement obligatoire. Pour pouvoir l'utiliser, il faut être majeur, posséder la nouvelle carte d'identité format carte bancaire et avoir un smartphone mis à jour avec au minimum Android 11 ou iOS 16.6. Avec le retour des beaux jours, la tentation est grande d'aller se baigner dans des rivières, canaux ou fleuves. Voie navigable de France appelle à la plus grande vigilance. Hors des zones aménagées, se baigner comporte des risques mortels. Avec des sauts depuis les ponts, c'est un danger extrême de choc mortel contre des blocs de béton, des roches ou des pieux cachés sous l'eau trouble. Près des écluses et des barrages, la baignade est strictement interdite en raison de courants violents, de tourbillons et du risque de collision avec des bateaux. Et dans les rivières, le risque d'hydrocution, manque de visibilité pour les secours et les berges sont difficiles à remonter. Alors pour votre sécurité, ne vous baignez que dans des espaces autorisés et surveillés. Suite à la sécheresse et au risque majeur d'incendie, un arrêté préfectoral interdit le transport et l'utilisation des feux d'artifice jusqu'au 1er août. On termine comme toujours avec les numéros d'urgence. C'est essentiel de les avoir en tête. Le 15 pour le SAMU, le 17 pour la police, le 18 pour les pompiers et le 112, le numéro d'urgence européen. Le 114 est à disposition pour les sourds et malentendants. Le 116-117, ce service est gratuit, disponible 24 heures sur 24, 7 jours sur 7. Il vous permet d'obtenir une réponse médicale rapide pour des soins urgents mais non vitaux. Et si vous avez un souci sur les lignes électriques, le numéro d'urgence d'Enedis est le 09-726-750-88. Voilà, c'est tout pour aujourd'hui. Passez une excellente journée à l'écoute de Radio Bellevue.

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Envie de danser, de vous amuser et de passer un moment inoubliable, rendez-vous aujourd'hui à Luce pour la fête du village. Dès 14h et jusqu'à 21h sans interruption, profitez d'un grand thé dansant entièrement gratuit. L'ambiance est garantie avec l'orchestre Nostalgia, Sébastien Pierrat et Jean Farine. Pour vous restaurer, tout est prévu sur place. Buvette, sandwich et grillade tout au long de la journée. Et à partir de 18h30, place aux délicieuses tartes flambées à déguster sur place ou à emporter. Besoin d'un renseignement, vous pouvez contacter le 06 21 77 69 76 ou bien le 06 08 00 16 91. Le Festival des Abbayes vous propose ce soir de venir vivre une expérience unique à la cathédrale de Saint-Dié avec le concert immersif de la compagnie La Tempête dirigée par Simon-Pierre Bestion. Et notez qu'en amont du concert à 17h30, Damien Parmentier animera une conférence gratuite à la cathédrale sur l'histoire de sa reconstruction entre 1944 et 1974. Vous cherchez la sortie idéale pour fêter la fête nationale ce mardi. Ne manquez pas le 31e marché aux puces et vide-grenier de Bande-Lavelines. Venez flâner, chiner et dénicher de super bonnes affaires auprès de nombreux exposants. C'est l'occasion parfaite de passer une belle journée en famille ou entre amis. Et pour que la fête soit complète, la SCB a tout prévu. Une buvette sur place ainsi qu'une restauration complète pour vous régaler tout au long de la journée. Avis aux gourmands et aux amateurs de bons moments. Samedi 18 juillet, l'association Sport et Loisirs vous invite à sa grande soirée tarte flambée à la Croix aux Mines. Rendez-vous dès 18h devant l'ancienne salle des fêtes pour partager un moment convivial en famille, entre amis ou entre voisins. Venez vous régaler dans une ambiance chaleureuse. L'équipe de l'association vous attend impatiemment et vous espère très nombreux pour passer un bon moment. Amoureux de la nature et de belles balades, à vos agendas. Le mercredi 22 juillet, le club vosgien Fave Bruges vous propose de prendre l'air avec une super randonnée pédestre ouverte à tous. Venez découvrir ou redécouvrir le circuit historique de l'Esseux. C'est une très belle boucle d'environ 9 km avec un dénivelé accessible de 200 mètres. L'occasion idéale de marcher à votre rythme dans une ambiance chaleureuse et de faire le plein d'histoires locales. Le rendez-vous est fixé à 13h30, place de la mairie. Que vous veniez seul, en famille ou entre amis, chaussez-vous bien et rejoignez le groupe. Pour obtenir plus de détails sur cette sortie, vous pouvez appeler le 06 75 40 62 45. Vous résidez à Provenchères-et-Colroy et si vous profitiez de l'été pour faire de la place chez vous et gagner un peu d'argent, l'association Les Sauterets du Voyemont prépare un grand vide-maison collectif qui aura lieu le 15 et 16 août prochain. Alors n'attendez pas le dernier moment pour trier votre garage, vos placards ou votre grenier. Vous pouvez d'ores et déjà réserver votre emplacement pour participer à ce grand déballage au corps du village. Ne manquez pas cette occasion idéale pour donner une seconde vie à vos objets sans bouger de chez vous. Pour obtenir tous les renseignements et valider votre inscription, vous pouvez contacter l'association au 06 16 61 70 39 ou par mail à lessauteretsduvoyemont.88490@gmail.com. Si vous aussi souhaitez passer votre annonce à l'antenne de Radio Bellevue, n'hésitez pas, appelez-moi au 03 29 57 37 74 du lundi au vendredi.

0: Bonjour à tous, c'est la Saint-Olivier aujourd'hui, alors que vous proposent les planètes?
1: Bélier, une tension intérieure pourrait émerger dans vos relations, entre le besoin de dire les choses et celui de ne pas tout bousculer.
0: Taureau, la lune joue les troubles faites, vous n'êtes pas bien dans vos baskets en ce moment.
1: Gémeaux, votre ciel se gâte un petit peu, canalisez votre tendance naturelle à la critique et aux petites remarques acides qui ne font pas toujours plaisir.
0: Cancer, l'amour sera le point central aujourd'hui, vous partagerez beaucoup de moments avec des personnes proches ou avec l'amour de votre vie.
1: Les lions, on pourrait vous reprocher de ne penser qu'à vos intérêts aujourd'hui et d'utiliser des moyens qui ne plaisent pas à tous.
0: Vierge, sortez de la routine, de l'ordinaire, des sentiers battus. Agissez autrement qu'à votre habitude.
1: Les balances, une envie de dépenser pourrait masquer un besoin de soulagement émotionnel. Gardez la tête froide, les balances.
0: Scorpion, ça bouge beaucoup, vous allez devoir suivre la cadence et par la même occasion, laisser de côté vos petites habitudes.
1: Sagittaire, un petit couac dans l'harmonie de la journée et c'est certainement parce qu'on se comportera de manière mesquine avec vous.
0: Capricorne, vous vous sentez seul. Et si vous sortiez de votre coquille?
1: Les Verseaux, des considérations financières seront au centre de vos préoccupations, l'un de vos projets demandant un investissement.
0: Enfin, Poisson, laissez de côté le travail, vous êtes en week-end, vos proches ont besoin de vous. À demain, pour un nouvel horoscope, bien sûr, nous fêterons Henri et Joël.

0: Les cloches.
1: C'est là qu'il est.
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1: Merci.
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10: Bonjour à tous. La vague de canicule s'intensifie. C'est la troisième en 2 mois dans le pays. 37 départements sont en vigilance rouge et 46 en orange. On attend des pointes à plus de 40 degrés aujourd'hui, notamment en Nouvelle-Aquitaine. Des fortes chaleurs qui ne sont pas prêtes de s'arrêter. Elles devraient durer au moins jusqu'au milieu de semaine prochaine, selon Météo France. Des incendies toujours en cours dans l'Hexagone, dans le Lot, notamment où un hameau a dû être évacué au sud de Cahors. Le feu a parcouru 180 hectares hier soir. Les pompiers se battent aussi contre les flammes dans la Drôme et les Pyrénées-Orientales. La Haute-Garonne est le seul département classé en rouge pour risque maximal de feux de forêt aujourd'hui. Des risques d'incendie qui poussent de nombreuses collectivités à annuler le feu d'artifice du

14 juillet, c'est le cas à Grenoble, Rennes ou Nantes. Notez qu'une Française est toujours portée disparue en Espagne dans un incendie qui s'est déclenché près d'Almeria en Andalousie en milieu de semaine. Les flammes ont ravagé plus de 6600 hectares sur place et fait au moins 12 morts. À la reprise des hostilités dans le Golfe, malgré un cessez-le-feu théoriquement en vigueur, les gardiens de la révolution iranien ont annoncé avoir frappé deux navires dans le détroit d'Ormuz ce dimanche. L'axe maritime mondial de nouveau fermé par Téhéran. Les États-Unis ont en représailles frappé 140 cibles sur le territoire iranien. L'Iran a fait le mauvais choix. Maintenant, il paie, affirme le ministre de la Défense américain. Elle était surnommée la mamie de YouTube, l'actrice Claudette Walker, connue pour ses seconds rôles au cinéma, mais surtout pour des apparitions dans de nombreux sketchs et courts-métrages sur la plateforme de vidéos en ligne, est décédée à l'âge de 86 ans. Les sports et la Coupe du Monde d'abord. L'Argentine est qualifiée pour les demi-finales de la Coupe du Monde. Les champions du monde en titre sont venus à bout de la Suisse après prolongation. Ils retrouveront la semaine prochaine l'Angleterre, victorieuse de la Norvège un peu plus tôt dans la nuit. En tennis enfin, Alexander Zverev peut-il remporter deux tournois du Grand Chelem de suite? L'Allemand, vainqueur de Roland-Garros, est en finale de Wimbledon cet après-midi. Il affrontera l'Italien Yannick Sinner qui a remporté les 9 dernières confrontations entre les deux hommes. Bonne journée à tous.

0: à tous, bonjour à toutes, bonjour Myriam.
1: Bonjour à tous, bonjour Annie.
0: Comment vas-tu Myriam ?
1: Bien, merci.
0: Avec le beau soleil ?
1: Bien, merci,
0: ah,
1: oui.
0: Oui, alors aujourd'hui nous sommes le 12 juillet, on fête la Saint-Olivier.
1: Et toute l'équipe se joint à moi pour souhaiter un joyeux anniversaire à toutes les personnes qui sont nées à 12 juillet.
0: T'en connais, moi j'en connais pas.
1: Non.
0: Mon petit-fils le 19, mais c'est encore pas maintenant. Voilà, alors aujourd'hui nous allons, en plus des dédicaces, vous proposer des jeux. Alors, un passe-famille pour aller au château d'Olensbourg et un pour aller au musée militaire de Vincey, près d'Épinal. Voilà, alors plus tard, vous verrez, on vous demandera où la chanson ou le titre du chanteur, le nom du chanteur, pas le titre du chanteur. Voilà, alors ma foi, à tout à l'heure. Alors, il faut nous appeler au 03 29 57 37 74. J'allais donner mon numéro. Ou par SMS.
1: Ou par SMS au 06 23 04 78 51.
0: Alors, à tout à l'heure pour les premières dédicaces.

Alors, nous allons commencer par Céline Dion, qui fut le titre de la semaine sur Radio Bellevue. Les paroles sont de Icar. Bonjour, pardon, merci.

0: Voilà, j'espère que cette chanson vous aura plu. Maintenant, c'est Michel Fugain, le Big Bazar, une belle histoire.
1: Et on va partir à Besançon où nous écoute Franck sur radiobellevue.fr.

0: Les Sud People prend le temps.
1: Pour le bon plaisir de Charlotte et Claude.

0: Alors, nous allons continuer avec Bonnie Tyler, qui nous a quittés le 8 juin.
1: Et c'est de la part de Ginette pour les animatrices de ce matin.

continue avec Marie Laforêt, les vendanges de l'amour. C'est de la part de Daniela Saint-Dié pour Annie. Elle est deux animatrices de ce matin. Merci.

0: peu d'accordéon, Jean-Marc Ancel, Caprice de montagne.
1: De Simone à Saint-Roch pour Lily, Michel, Madame Coq, Solange, Marcel, Alice, Pascal pour ses trois filles et l'équipe de Radio Bellevue.

0: continue avec Petit Franck de François Fellman.
1: C'est de Charlotte et Claude pour Mathilde, Micheline, Gabi, France, Cyril, Yvonne, Albert, Annie de Bordelaveline, Ginette, La vie du beau côté.

Voilà, on va faire un jeu pour une entrée au musée d'art militaire. Je vais vous donner le titre de la chanson, vous me donnerez le chanteur. On fait comme si. Alors, c'est de la part de Ginette pour Huguette, Michel, Charlotte, Claude et toute l'équipe de Radio Bellevue.

0: Après le rythme, un petit peu d'accordéon, Santa Rosa, ma rose d'Alsace, c'est de Françoise et Jean-Marie pour Claudine entre deux eaux, la cousine Michou à Saint-Dié, Michel et Noël.
1: Ce sera également de Daniel à Saint-Dié pour Yvonne, Albert, Claude, Nicole, Charlotte et Claude, Annie à Bonne-Lavaline et l'équipe de Radio Bellevue.

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2: Bonjour à tous. L'Iran a fait le mauvais choix. Maintenant, il paie, affirme le président de la défense américaine. 140 cibles ont été bombardées en Iran par l'armée américaine. Des tirs de représailles après l'attaque de deux navires dans le détroit d'Ormuz par les gardiens de la Révolution. L'un des porte-conteneurs en flammes a dû être évacué. Le détroit d'Ormuz fermé jusqu'à nouvel ordre, selon Téhéran. L'Iran qui vise aussi les bases américaines implantées dans le Golfe. Des explosions ont été entendues à Doha ou encore au Koweït ce matin. À Toronto, au Canada, deux personnes sont mortes dans une fusillade en marge d'un festival de danse. L'assaillant a pris la fuite. En France, des incendies toujours en cours dans le sud du pays, dans la Drôme ou encore le Lot. Au sud de Cahors, un hameau a été évacué par la préfecture. Le feu a parcouru 180 hectares depuis hier. Bonne nouvelle en revanche pour les pompiers des Pyrénées-Orientales. Le feu de Tréviac est fixé depuis hier. Il aura brûlé près de 5000 hectares de végétation. Des incendies favorisés par les fortes chaleurs. La journée s'annonce encore très chaude aujourd'hui. C'est même, selon Météo France, la plus chaude de ce nouvel épisode. On attend 36 degrés à Paris, 37 à Rennes et 39 à Bordeaux. 37 départements sont en alerte rouge canicule, 46 en vigilance orange. La baisse des températures n'est pas attendue avant mercredi. Une chaleur qui influe aussi sur le Tour de France. C'est inédit sur la Grande Boucle. L'étape du jour a été

0: Des raccourcis alors que la Corrèze fait partie des départements concernés par l'alerte rouge canicule. Les coureurs n'effectueront que 155 km contre 185 initialement prévus. Départ de Malemort, direction Ussel. Hier, c'est le Belge Tim Merlier qui s'est imposé au sprint. Pogacar est toujours en jaune. Et puis le taux de réussite au bac s'établit cette année à 91,4%. Il enregistre donc une très légère baisse par rapport à l'an dernier. Les résultats définitifs ont été dévoilés hier soir après les dernières épreuves de rattrapage. Pour le brevet, le taux de réussite est de 81,6%, une baisse de près de 4 points par rapport à l'an dernier. Voilà pour l'info, bonne journée à tous.
1: On continue avec Jean-Jacques Goldman, Natacha.
2: C'est 2 minutes pour Anne et son mari et les deux animatrices de ce matin. Merci.

0: Le chiffon rouge.
1: Le chiffon rouge. C'est de Michel Fuga.
0: C'est de Françoise et Jean-Marie pour Noël, Michel, Micheline, Lionel et toute l'équipe de Radio Bellevue.
1: Voilà ce que c'est quand on est distraite.

0: Denis Sembach, La Nuit Bleue.
1: C'est d'une auditrice pour Yvan et pour les deux animatrices de ce matin.
0: Et c'est de Nicolas Claude pour Daniel, Albert, Yvonne, Charlotte, Claude et Radio Bellevue.

Voilà, là je vais vous donner le titre et à vous de me dire l'artiste qui chante. Le ciel, le soleil et la mer. C'est d'un ami pour Françoise.

0: Roulez jeunesse, la vie est belle.
1: De Charlotte et Claude pour Christiane, Catherine, Rosette, Claude, Jeannette, Joseph, Nicole, Claude, Daniel et les animatrices de ce matin. Merci.

0: Allez, on retourne dans les années 70. Claude François, pauvre petite fille riche.
1: C'est de Nicole et Claude pour les animatrices de ce matin, pour Bernard et toute l'équipe de Radio Bellevue.

0: Alors, je vais vous donner la réponse du jeu de tout à l'heure. C'était François de Gueldre. Il avait été trouvé, mais c'était sur la tablette. Et nous, nous prenons uniquement par le téléphone. Donc, nous refaisons un nouveau jeu. Je vous donne la chanteuse et vous me dites le titre. Jeanne Manson.
1: Ben, dis-la. C'est de Nicole pour son bon plaisir.

0: Eh ben, désolé, personne n'a trouvé. C'était Jane Manson, La vie en Vosges. Ce sera pour tout à l'heure, un peu plus tard. Et maintenant, nous allons écouter Guitare Tango.
1: Et c'est de Chouchou pour son tendre amour.

0: Franck Michael, laisse-moi rêver.
1: C'est de la part de Nicole pour toutes les personnes en EHPAD ou en maison de retraite, ainsi que pour son bon plaisir.

0: Bon, alors nous allons encore faire à nouveau un jeu. Donc, c'est au choix. Hein. C'est le château d'Hollandsbourg. C'est un passe-famille, deux adultes et deux enfants, ou le musée d'art militaire pour deux entrées. Vous allez me dire qui chante « Vivre pour le meilleur ».
1: Et c'est de la part d'un inconnu pour Myriam. Alors, je remercie cet inconnu.
0: Et on précise encore bien, c'est uniquement par téléphone.

0: Alors effectivement, c'était bien Johnny et félicitations à notre heureux gagnant. Et maintenant, c'est à mon tour, hein, Myriam.
1: Si tu veux.
0: Alors, c'est Kim V, Le chemin de la vie.
1: C'est de Charlotte et Claude, donc pour Annie.

0: Allez, allons-y avec Jean Ferrat, Ma France.
1: Et c'est de France pour Charlotte et Claude, pour Annie de Bois-de-Lavelines, pour Janine, pour Gérard et Françoise de Luce.
0: Et c'est également de la cousine Michou pour François, Jean-Marie et Jacqueline.
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0: Alors là, à nouveau, je vais vous donner le titre et vous me direz le chanteur. Et là, c'est uniquement pour le musée militaire. Alors, c'est « L'été sera chaud ».
1: C'est d'Yvonne et Albert pour Daniel, Charlotte, Claude, Nicole, Claude, Solange, Marcel, Annie de Bois de Lavelines et l'équipe de Radio Bellevue.

140 cibles ont été bombardées en Iran par l'armée américaine. Des tirs de représailles après l'attaque de deux navires dans le détroit d'Ormuz par les gardiens de la Révolution. L'un des porte-conteneurs en flammes a dû être évacué. Le détroit d'Ormuz fermé jusqu'à nouvel ordre, selon Téhéran. L'Iran qui vise aussi les bases américaines implantées dans le Golfe. Des explosions ont été entendues à Doha ou encore au Koweït ce matin. À Toronto, au Canada, deux personnes sont mortes dans une fusillade en marge d'un festival de danse. L'assaillant a pris la fuite. En France, des incendies toujours en cours dans le sud du pays, dans la Drôme ou encore le Lot. Au sud de Cahors, un hameau a été évacué par la préfecture. Le feu a parcouru 180 hectares depuis hier. Bonne nouvelle en revanche pour les pompiers des Pyrénées-Orientales. Le feu de Tréviac est fixé depuis hier. Il aura brûlé près de 5000 hectares de végétation. Des incendies favorisés par les fortes chaleurs. La journée

0: La journée s'annonce encore très chaude aujourd'hui. C'est même, selon Météo France, la plus chaude de ce nouvel épisode. On attend 36 degrés à Paris, 37 à Rennes et 39 à Bordeaux. 37 départements sont en alerte rouge canicule, 46 en vigilance orange. La baisse des températures n'est pas attendue avant mercredi. Une chaleur qui influe aussi sur le Tour de France. C'est inédit sur la Grande Boucle. L'étape du jour a été raccourcie alors que la Corrèze fait partie des départements concernés par l'alerte rouge canicule. Les coureurs n'effectueront que 155 km contre 185 initialement prévu. Départ de Malemort, direction Ussel. Hier, c'est le Belge Tim Merlier qui s'est imposé au sprint. Pogacar est toujours en jaune. Et puis, le taux de réussite au bac s'établit cette année à 91,4%. Il enregistre donc une très légère baisse par rapport à l'an dernier. Les résultats définitifs ont été dévoilés hier soir après les dernières épreuves de rattrapage. Pour le brevet, le taux de réussite est de 81,6%. Une baisse de près de 4 points par rapport à l'an dernier. Voilà pour l'info. Bonne journée à tous.
1: On continue avec Claudio Capeo. Qu'est-ce qu'il me restera?
2: Et c'est de Annie de Bonne-Lavelline pour Daniela Saint-Dié, Charlotte Claude et Yvonne.
1: Et c'est également de Nicole pour sa maman chérie.
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1: 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Je vous donne le titre de la chanson et vous me donnez l'interprète. Le mal de toi.
2: C'est pour Anne, c'est de la part de Anne, non, c'est de la part de sa voisine pour Anne-Marie et toute sa famille.

0: On poursuit avec Vianney, je m'en vais. Non, non, reste là, hein. Pour l'instant, jusqu'à 11h30.
1: De Michel à Saint-Dié pour Charlotte et Claude et les animatrices de ce matin.
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0: Les Noël.
1: Attends, j'ai pas envoyé. Alors voilà, la bêtise du matin. Alors on va écouter Zoé Jonathan comme d'hab. C'est de Charlotte pour les deux animatrices de ce matin et pour leur belle émission. Merci.
0: Ce sera également pour Sabrina et Christophe de Michel et Noël.

aujourd'hui. Encore un grand merci à Myriam de nous avoir.

Et c'est parti avec le Blues Madison, ce qui veut dire apéritif concert. Alors, il est temps de préparer son petit verre et de se détendre. Après donc ce Blues Madison, on écoutera Hansi Interser avec Amore Mio.

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7: Bonjour à tous. Plus d'un tiers des Français soumis à l'alerte maximale pour canicule. 37 départements sont en vigilance rouge aujourd'hui. Des Pays de la Loire à l'Occitanie, en passant par le centre-Val de Loire. Ce dimanche devrait être la journée la plus chaude enregistrée dans ce troisième épisode caniculaire selon Météo France. Des incendies toujours en cours dans l'Hexagone. Dans le Lot notamment, où un hameau a dû être évacué au sud de Cahors. Le feu a parcouru 180 hectares hier soir. Les pompiers se battent aussi contre les flammes dans la Drôme et les Pyrénées-Orientales. En Espagne, le feu qui ravage l'Andalousie est fixé, c'est-à-dire qu'il ne progressera plus. 6600 hectares brûlés et 12 morts. 600 personnes ont pu regagner leur domicile. Une Française est toujours portée disparue. Le 14 juillet restera à jamais pour Nice une plaie ouverte. Les mots d'Éric Ciotti à l'occasion de la marche organisée sur la promenade des Anglais ce dimanche. Un hommage aux victimes de l'attentat de 2016 qui a fait 86 morts et plus de 400 blessés. Les habitants de Nice ont marché sur les symboliques 3,5 km parcourus par le camion ce jour-là. Emmanuel Macron sera à Nice mardi pour une commémoration nationale. Ça chauffe au Moyen-Orient. Après une nuit de bombardements américains en Iran, la République islamique frappe dans toute la région en signe de représailles. Bahreïn, Qatar, Oman, Jordanie. Les gardiens de la révolution ont également décrété la fermeture du détroit d'Ormuz où un navire a été attaqué. Le journal iranien Amshari a publié ce dimanche une liste de 13 personnalités devant payer pour la mort de l'ancien guide suprême Ali Khamenei. Une liste dans laquelle figure Donald Trump, mais aussi Emmanuel Macron. Les gardiens de la Révolution n'ont pas encore confirmé l'exactitude de cette liste. Et puis, direction Wimbledon, Alexander Zverev peut-il remporter deux grands chelems consécutifs? L'Allemand, vainqueur de Roland-Garros, affrontera Yannick Sinner en finale cet après-midi. L'Italien a remporté les 9 dernières confrontations entre les deux hommes. Hier, chez les femmes, c'est la Tchèque Linda Noskova qui a remporté le grand chelem sur gazon. Bonne journée à tous.

C'est avec Trompette Écho de Michel Pruvot que je termine cet apéritif concert. Alors, je vous souhaite un bon appétit et bien sûr, un bon dimanche après-midi. Et on se retrouve dès la semaine prochaine.

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3: Voici votre rubrique emploi sur Radio Bellevue. Avec trois offres repérées autour de Saint-Dié-des-Vosges, récemment publiées sur France Travail et accessibles à des profils débutants. Je commence donc à Saint-Dié avec un poste d'agent des espaces naturels cantonniers. Il s'agit d'un CDD de 12 mois à 35 heures par semaine. Parmi les missions principales, il faut assurer l'entretien des espaces verts et naturels, entretenir les berges de la Meurthe, faire du fauchage, du débroussaillage, de l'élagage, ainsi que l'entretien des fossés. Le salaire annoncé va de 1 830 € à 1 900 € brut par mois. L'offre précise que les débutants sont acceptés. Deuxième opportunité, toujours à Saint-Dié-des-Vosges avec un poste de technico-commercial. Cette fois, il s'agit d'un CDI à 35 heures par semaine. Le poste consiste à développer et suivre un portefeuille client, promouvoir les produits et services sur le terrain, établir des devis et des bons de commande et travailler avec les équipes internes pour optimiser l'offre commerciale. Une formation interne est prévue et là aussi l'offre indique que les débutants sont acceptés. Côté rémunération, le salaire fixe annoncé est de 1 823 € brut par mois avec des primes et des commissions. Et puis direction Sonone pour la troisième offre avec un poste d'agent de service hospitalier. Il s'agit là d'un CDD de 3 mois à 35 heures par semaine. L'émission porte sur la préparation et la distribution des plateaux repas pour le petit déjeuner, le déjeuner et le souper, mais aussi sur la plonge et l'entretien des cuisines, des salles et des vestiaires. Le salaire proposé est compris entre 12 et 13 euros brut de l'heure. Là encore, les débutants sont acceptés. Voilà pour cette sélection emploi du jour. Si l'une de ces offres vous intéresse, vous pouvez retrouver tous les détails directement sur le site de France Travail. Je vous souhaite donc bon courage pour vos recherches et vous dis à très vite pour de nouvelles opportunités professionnelles.

Bonjour à tous et bienvenue dans la rubrique En Vrac, votre condensé d'infos locales essentielles dans votre quotidien. Pour les secteurs concernés par la collecte des déchets ménagers et recyclables de mardi 14 juillet, sachez que celle-ci est maintenue. Depuis peu, vous pouvez utiliser l'application France Identité sur votre smartphone pour justifier de votre identité lors de l'embarquement ou du dépôt des bagages en soute. Attention cependant, cela ne concerne que les vols intérieurs. L'identité numérique n'est pas acceptée dans les aéroports étrangers ni pour les contrôles de passage de frontières. Pour tout voyage international ou pour votre vol de retour depuis l'étranger, vos documents physiques, carte d'identité, papier ou pas, passeport reste strictement obligatoire. Pour pouvoir l'utiliser, il faut être majeur, posséder la nouvelle carte d'identité format carte bancaire et avoir un smartphone mis à jour avec au minimum Android 11 ou iOS 16.6. Avec le retour des beaux jours, la tentation est grande d'aller se baigner dans des rivières, canaux ou fleuves. Voie navigable de France appelle à la plus grande vigilance. Hors des zones aménagées, se baigner comporte des risques mortels. Avec des sauts depuis les ponts, c'est un danger extrême de choc mortel contre des blocs de béton, des roches ou des pieux cachés sous l'eau trouble. Près des écluses et des barrages, la baignade est strictement interdite en raison de courants violents, de tourbillons et du risque de collision avec des bateaux. Et dans les rivières, le risque d'hydrocution, manque de visibilité pour les secours et les berges sont difficiles à remonter. Alors pour votre sécurité, ne vous baignez que dans des espaces autorisés et surveillés. Suite à la sécheresse et au risque majeur d'incendie, un arrêté préfectoral interdit le transport et l'utilisation des feux d'artifice jusqu'au 1er août. On termine comme toujours avec les numéros d'urgence. C'est essentiel de les avoir en tête. Le 15 pour le SAMU.

0: 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Bon après-midi à tous.
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2: Bonjour à tous. Des records de température locaux devraient tomber ce dimanche. Une nuit tropicale est attendue ce soir avec des minimales prévues entre 21 et 24 degrés dans les 37 départements en vigilance rouge. Dès demain, une baisse des températures devrait s'amorcer depuis l'ouest, annonce Météo France. L'accalmie progressera doucement vers l'est du pays au cours de la semaine et 9 départements sont également placés en vigilance jaune pour orage. Ils devraient frapper ce soir sur la façade atlantique, la Corse et dans les Alpes. Hommage à Alfred Dreyfus. Il a démarré à 12h30 sur l'île de la Cité à Paris. Emmanuel Macron a tenu à marquer les 120 ans de la reconnaissance de l'innocence de cet officier juif accusé à tort à la fin du 19e siècle. Sont présents Emmanuel Grégoire, le maire de Paris, ou encore Charles Dreyfus, le petit-fils âgé de 99 ans, dernière personne encore vivante à avoir connu l'officier. Une cérémonie pour rappeler les dégâts de l'antisémitisme alors que les actes antisémites n'ont jamais été aussi nombreux en France que ces trois dernières années, selon le ministère de l'Intérieur. À titre d'exemple, 300 personnes ont été évacuées dans le Val-d'Oise hier soir à cause d'un véhicule suspect. Selon les autorités, la voiture contenait des armes de type fusil d'assaut et armes de poing. La DGSI craignait une attaque contre la communauté juive importante à Sarcelles. Une enquête est en cours. Le typhon Bavi qui frappe la Chine a été rétrogradé en tempête tropicale. En prévention, près de 2 millions de personnes avaient été évacués d'une province à l'est du pays. Des vents violents et des pluies torrentielles ont déjà touché Taïwan et des îles japonaises hier. Et puis, 9e étape du Tour de France aujourd'hui. Départ prévu à 13h45 pour une course raccourcie à cause de la canicule qui touche la Corrèze. Les coureurs n'effectueront que 155 km, soit 30 de moins que le parcours originel. Hier, c'est le Belge Tim Merlier qui s'est imposé au sprint. Tadej Pogacar en tête du classement est toujours en jaune. Voilà pour l'essentiel de l'actu. Bonne journée à tous.
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Envie de danser, de vous amuser et de passer un moment inoubliable? Rendez-vous aujourd'hui à Luce pour la fête du village. Dès 14h et jusqu'à 21h sans interruption, profitez d'un grand thé dansant entièrement gratuit. L'ambiance est garantie avec l'orchestre Nostalgia, Sébastien Pierra et Jean Farine. Pour vous restaurer, tout est prévu sur place. Buvette, sandwich et grillade tout au long de la journée. Et à partir de 18h30, place aux délicieuses tartes flambées à déguster sur place ou à emporter. Besoin d'un renseignement, vous pouvez contacter le 06 21 77 69 76 ou bien le 06 08 00 16 91. Le Festival des Abbayes vous propose ce soir de venir vivre une expérience unique à la cathédrale de Saint-Dié avec le concert immersif de la compagnie La Tempête dirigée par Simon-Pierre Bestion. Et notez qu'en amont du concert à 17h30, Damien Parmentier animera une conférence gratuite à la cathédrale sur l'histoire de sa reconstruction entre 1944 et 1974. Vous cherchez la sortie idéale pour fêter la fête nationale ce mardi. Ne manquez pas le 31e marché aux puces et vide-grenier de Bande-Lavelines. Venez flâner, chiner et dénicher de super bonnes affaires auprès de nombreux exposants. C'est l'occasion parfaite de passer une belle journée en famille ou entre amis. Et pour que la fête soit complète, la SCB a tout prévu. Une buvette sur place ainsi qu'une restauration complète pour vous régaler tout au long de la journée. Avis aux gourmands et aux amateurs de bons moments. Samedi 18 juillet, l'association Sport et Loisirs vous invite à sa grande soirée tarte flambée à la Croix aux Mines. Rendez-vous dès 18h devant l'ancienne salle des fêtes pour partager un moment convivial en famille, entre amis ou entre voisins. Venez vous régaler dans une ambiance chaleureuse. L'équipe de l'association vous attend impatiemment et vous espère très nombreux pour passer un bon moment. Amoureux de la nature et de belles balades, à vos agendas. Le mercredi 22 juillet, le club vosgien Fave Bruges vous propose de prendre l'air avec une super randonnée pédestre ouverte à tous. Venez découvrir ou redécouvrir le circuit historique de l'Esseux. C'est une très belle boucle d'environ 9 km avec un dénivelé accessible de 200 mètres. L'occasion idéale de marcher à votre rythme dans une ambiance chaleureuse et de faire le plein d'histoires locales. Le rendez-vous est fixé à 13h30, place de la mairie. Que vous veniez seul, en famille ou entre amis, chaussez-vous bien et rejoignez le groupe. Pour obtenir plus de détails sur cette sortie, vous pouvez appeler le 06 75 40 62 45. Vous résidez à Provenchères-et-Colroy et si vous profitiez de l'été pour faire de la place chez vous et gagner un peu d'argent, l'association Les Sauterets du Voyemont prépare un grand vide-maison collectif qui aura lieu le 15 et 16 août prochain. Alors n'attendez pas le dernier moment pour trier votre garage, vos placards ou votre grenier. Vous pouvez d'ores et déjà réserver votre emplacement pour participer à ce grand déballage au corps du village. Ne manquez pas cette occasion idéale pour donner une seconde vie à vos objets sans bouger de chez vous. Pour obtenir tous les renseignements et valider votre inscription, vous pouvez contacter l'association au 06 16 61 70 39 ou par mail à lessauteretsduvoyemont.88490@gmail.com. Si vous aussi souhaitez passer votre annonce à l'antenne de Radio Bellevue, n'hésitez pas, appelez-moi au 03 29 57 37 74 du lundi au vendredi.

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6: Bonjour à tous. Des records de températures locaux devraient tomber ce dimanche. Une nuit tropicale est attendue ce soir avec des minimales prévues entre 21 et 24 degrés dans les 37 départements en vigilance rouge. Dès demain, une baisse des températures devrait s'amorcer depuis l'ouest, annonce Météo France.

L'accalmie progressera doucement vers l'est du pays au cours de la semaine et 9 départements sont également placés en vigilance jaune pour orage. Ils devraient frapper ce soir sur la façade atlantique, la Corse et dans les Alpes. L'hommage à Alfred Dreyfus, il a démarré à 12h30 sur l'île de la Cité à Paris. Emmanuel Macron a tenu à marquer les 120 ans de la reconnaissance de l'innocence de cet officier juif accusé à tort à la fin du 19e siècle. Sont présents Emmanuel Grégoire, le maire de Paris, ou encore Charles Dreyfus, le petit-fils âgé de 99 ans, dernière personne encore vivante à avoir connu l'officier. Une cérémonie pour rappeler les dégâts de l'antisémitisme, alors que les actes antisémites n'ont jamais été aussi nombreux en France que ces 3 dernières années, selon le ministère de l'Intérieur. À titre d'exemple, 300 personnes ont été évacuées dans le Val-d'Oise hier soir à cause d'un véhicule suspect. Selon les autorités, la voiture contenait des armes de type fusil d'assaut et armes de poing. La DGSI craignait une attaque contre la communauté juive importante à Sarcelles. Une enquête est en cours. Le typhon Bavi qui frappe la Chine a été rétrogradé en tempête tropicale. En prévention, près de 2 millions de personnes avaient été évacuées d'une province à l'est du pays. Des vents violents et des pluies torrentielles ont déjà touché Taïwan et des îles japonaises hier. Et puis, 9e étape du Tour de France. Aujourd'hui, départ prévu à 13h45 pour une course raccourcie à cause de la canicule qui touche la Corrèze. Les coureurs n'effectueront que 155 km, soit 30 de moins que le parcours originel. Hier, c'est le Belge Tim Merlier qui s'est imposé au sprint. Tadej Pogacar en tête du classement est toujours en jaune. Voilà pour l'essentiel de l'actu. Bonne journée à tous.

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4: Bonsoir à tous. Plus d'un tiers des Français soumis à la vigilance rouge pour canicule. 37 départements concernés jusqu'à demain soir. Les 40 degrés ont été dépassés en Nouvelle-Aquitaine aujourd'hui. À partir de 22h demain, 11 départements devraient redescendre en vigilance orange selon le dernier bulletin de Météo France. En Bretagne, dans les pays de la Loire, mais aussi la Creuse, l'Orne, la Haute-Vienne, la Vienne et les Deux-Sèvres. Et à cause des fortes chaleurs, 3 réacteurs nucléaires sont à l'arrêt dans des centrales situées près de la Garonne, du Rhône et de la Meuse. 8 autres fonctionnent à puissance réduite, annonce EDF. 300 personnes ont été évacuées dans le Val-d'Oise hier soir à cause d'un véhicule suspect garé à proximité d'une synagogue. Selon Laurent Nunez, invité de BFM TV, la voiture contenait une arme de guerre. La DGSI craignait une attaque contre la communauté juive importante à Sarcelles. Le parquet antiterroriste annonce avoir ouvert une enquête. 120 ans, jour pour jour après la réhabilitation d'Alfred Dreyfus par la Cour de cassation, l'hommage rendu par Emmanuel Macron ce dimanche. Le chef de l'État en a profité pour célébrer les justes de la nation, celles et ceux qui ont aidé des juifs pendant la guerre. La mairie de Paris a également choisi de renommer la place Maurice Barrès. Désormais, elle s'appellera place Lucie Dreyfus, du nom de la femme de l'officier condamné à tort, elle-même victime d'antisémitisme. Dans une tribune publiée dans Libération, les élus expliquent vouloir lutter contre la haine de l'autre. Les États-Unis ont frappé très fort l'Iran cette nuit, assure Donald Trump à la chaîne NBC. 140 frappes contre l'Iran après la destruction d'un navire dans le détroit d'Ormuz. Depuis, la République islamique bombarde plusieurs pays de la région et a décidé la fermeture du détroit d'Ormuz. Le Bahreïn, le Qatar, Oman et la Jordanie sont visés. Et puis, tous les favoris sont au rendez-vous. L'Argentine et l'Angleterre qualifiées pour le dernier carré de la Coupe du Monde avec la France et l'Espagne. Ce sont donc les 4 premières nations au classement FIFA qui sont les dernières en lice dans ce mondial. Voilà pour l'info. Bonne fin de journée à tous.

avez 39 nouvelles demandes d'amis. Vous avez 120 nouveaux likes. Vous n'avez pas vu vos amis depuis 2 mois. 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LOL.

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4: Bonsoir à tous. Il a fait plus de 40 degrés en Nouvelle-Aquitaine ce dimanche, alors que la canicule semble se calmer dans l'Ouest. 37 départements sont toujours en vigilance rouge ce soir et demain. Mais à partir de 22h demain, une bonne partie du Grand Ouest repassera en vigilance orange. En Espagne, une Française est toujours portée disparue en Andalousie. Elle figure parmi les 23 personnes qui n'ont pas été localisées depuis le départ d'un incendie dans la province d'Almeria au sud du pays. Ce feu qui s'est déclenché jeudi a déjà fait 12 victimes et brûlé plus de 6600 hectares. 600 personnes ont pu regagner leur domicile ce dimanche. Le Premier ministre espagnol Pedro Sanchez est attendu demain dans la zone sinistrée. Ma responsabilité est de bâtir le programme, de former un gouvernement et de conquérir une majorité, s'est exprimé Jordan Bardella dans une interview accordée au Figaro. Première prise de parole du président du Rassemblement National depuis l'annonce de la candidature de Marine Le Pen à la présidentielle. Malgré sa condamnation par la Cour d'appel, il a démenti toute déception et d'y espérer former un gouvernement d'union nationale. 3000 personnes réunies à Nice ce dimanche. Ils ont remonté la promenade des Anglais pour commémorer les victimes de l'attentat du 14 juillet 2016. L'attentat avait fait 86 morts et plus de 400 blessés. Une commémoration nationale aura lieu mardi en présence d'Emmanuel Macron. Le maire de Nice, Éric Ciotti, attend toujours le feu vert de la FIFA pour sa requête. Il a demandé une minute de silence lors du match des Bleus contre l'Espagne en demi-finale de la Coupe du Monde. En sport, direction Wimbledon pour une victoire française. Kristina Mladenovic remporte la finale de double sur le gazon britannique avec sa partenaire chinoise Guo Anyu. La française remporte son 7e grand chelem en double. Sa dernière victoire date de 2022 sur la terre battue de Roland-Garros aux côtés de Carole Garcia. Et puis le néerlandais Mathieu Van Der Poel remporte la 9e étape du Tour de France. 155 km avec 3300 mètres de dénivelé positif aujourd'hui. Au classement général, Tadej Pogacar conserve le maillot jaune. Très bonne soirée à tous.

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Bonsoir et bienvenue sur les ondes de Radio Bellevue. Encore un week-end qui se termine et une nouvelle émission du dimanche soir qui commence. Comme d'habitude, 2 heures de musique sans trop de blabla et surtout pas de chansons. Que des morceaux de musique sans paroles. La version instrumentale, quoi, tout simplement. Allez, sans plus attendre, on envoie la musique.

L'orchestre Buddy James, Michael Lagens, Michel Chevalier. Ces trois artistes, vous les entendez régulièrement sur nos ondes. Ils sont là pour vous, pour votre plaisir, tout de suite, maintenant, là.

Vous avez reconnu la formation ? Bien sûr, du James Last. Oui, c'est vrai, c'est pas tout jeune. Mais il faut reconnaître que ça détend pas mal, surtout un dimanche soir.

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Cette émission est maintenant terminée. Mais je vous promets qu'on se retrouve la semaine prochaine, dès 20h sur Radio Bellevue, comme d'habitude.

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